Dieu se passe de toute chose et toute autre chose que lui a besoin de lui. Il n'a donc pas besoin de qui le spécifierait par l'existence, car le besoin d'autrui contredit son exemption de début. En effet, le besoin d'autrui est un signe de l'entrée en existence et Allah est exempt de cela. Ainsi, Allah ne tire pas profit de l'obéissance des obéissants et ne subit pas de préjudice par la désobéissance des désobéissants. Tout autre que Allah a besoin de Allah. Il ne se passe pas de Allah, même le temps d'un clin d'œil. Allah Ta'ala dit, Surat Muhammad, ayat 38, ce qui signifie, Allah est celui qui n'a pas besoin et vous avez besoin de lui.

0: Parmi les fondements de la foi, il y a la croyance que Allah n'est pas dans une ou toutes les directions. Cela est contraire à ce que croient certains ignorants qui disent que Dieu existe dans la direction du haut. D'autres croient qu'il est comme l'air, incarné et répandu dans toutes les places. D'autres encore prétendent que Dieu circonscrit le monde de toutes parts comme le ferait une main sur ce qu'elle contient. Tout ceci contredit le tawhid, la science qui traite de l'unicité de Dieu. En effet, celui qui est dans une direction aura forcément une étendue, une image, qui sont des caractéristiques du corps. Et Dieu n'est pas un corps. Dieu n'a aucune ressemblance avec ses créatures.
1: «